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0: décroche, putain. Décroche, merde.
1: Allô?
0: Allô, ouais, c'est moi.
1: Mon Dieu, t'es où? Qu'est-ce qui s'est passé? Qu'est-ce que tu fais? T'es devenu fou?
0: Écoute-moi.
1: Explique-moi, il parle de toi à la télé, on te recherche.
0: Calme-toi, écoute-moi, j'ai plus beaucoup de temps.

0: Bonjour à tous, on commence votre horoscope de ce vendredi 21 août par les béliers. Une petite initiative pourrait améliorer votre quotidien.
1: Taureau, une écoute attentive renforcera vos relations.
0: Gémeaux, offrez-vous un moment rien que pour vous.
2: Cancer, sortez de votre routine.
0: Une expérience différente vous apportera un bel élan.
3: Lion, une bonne nouvelle ou une idée inspirante viendra dynamiser la journée.
0: Vierge, inutile de tout révolutionner, quelques ajustements bien choisis seront largement suffisants.
4: Balance, les moments simples passés avec celles et ceux que vous aimez vous feront le plus grand bien.
0: Scorpion, la confiance favorise les échanges sincères.
5: Sagittaire, une nouvelle page est prête à s'écrire.
0: Capricorne, accordez-vous une soirée paisible.
6: Verseau, une réflexion personnelle vous apporte enfin la réponse que vous attendiez.
0: Et enfin les poissons, votre calme vous aide à gérer les imprévus.
7: Je vous

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1: Allez, ce soir sur TF1, Jean-Luc Reichmann repropose ses 12 coups, mais spécial combat des maîtres. C'est ce soir avec quelques surprises sur TF1. Donc, France 2, retrouver Capitaine Marlowe. France 3, Brigitte Bardot, le combat en héritage. Canal, c'est une soirée football, hein, la première ligue qui reprend. Arsenal face à Coventry City. Sur M6, Jeff Panaclock à la poursuite de Jean-Marc. Ça va être très sympa si vous avez envie de vous marier. W9, enquête d'action, alerte à l'ouest avec les gendarmes de Bretagne. TMC, vous allez retrouver Sirène. TFX, New York, unité spéciale. Et puis les Dalton en cavale sur Gulli. Voilà, je vous laisse faire votre choix. Et par avance, une belle soirée devant votre télévision.

0: Bonjour à tous, on commence votre horoscope de ce vendredi 21 août par les béliers. Une petite initiative pourrait améliorer votre quotidien.
1: Taureau, une écoute attentive renforcera vos relations.
0: Gémeaux, offrez-vous un moment rien que pour vous.
2: Cancer, sortez de votre routine.
0: Une expérience différente vous apportera un bel élan.
3: Lion, une bonne nouvelle ou une idée inspirante viendra dynamiser la journée.
0: Vierge, inutile de tout révolutionner. Quelques ajustements bien choisis seront largement suffisants.
4: Balance, les moments simples passés avec celles et ceux que vous aimez vous feront le plus grand bien.
0: Scorpion, la confiance favorise les échanges sincères.
5: Sagittaire, une nouvelle page est prête à s'écrire.
0: Capricorne, accordez-vous une soirée paisible.
6: Verseau, une réflexion personnelle vous apporte enfin la réponse que vous attendiez.
0: Et enfin les poissons, votre calme vous aide à gérer les imprévus.

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1: Allez, ce soir sur TF1, Jean-Luc Reichmann repropose ses 12 coups, mais spécial combat des maîtres. C'est ce soir avec quelques surprises sur TF1. Donc, France 2, retrouver Capitaine Marlowe. France 3, Brigitte Bardot, le combat en héritage. Canal, c'est une soirée football, hein, la première ligue qui reprend. Arsenal face à Coventry City. Sur M6, Jeff Panaclock à la poursuite de Jean-Marc. Ça va être très sympa si vous avez envie de vous marier. W9, enquête d'action, alerte à l'ouest avec les gendarmes de Bretagne. TMC, vous allez retrouver Sirène. TFX New York, unité spéciale. Et puis les Dalton en cavale sur Gulli. Voilà, je vous laisse faire votre choix. Et par avance, une belle soirée devant votre télévision.
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0: 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Il est 6h.
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3: La météo des Hautes-Alpes et de la vallée de l'Ubaye avec Météo Alpes d'Urance.
4: Cet après-midi, le temps va progressivement s'améliorer sur les Hautes-Alpes et l'Ubaye. Après l'évacuation des pluies orageuses ce matin, quelques averses résiduelles restent possibles en tout début d'après-midi, avant le retour définitif d'un temps sec pour le reste de la journée. Le vent d'abord modéré au sud va basculer au nord-ouest au fil des heures en soufflant autour de 30 à 40 km/h. La baisse des températures est spectaculaire et apporte une vraie fraîcheur. Les maximales ne dépasseront pas de 18 à 25 degrés au plus fort de la journée. Et pour votre week-end de transition, la journée de samedi s'annonce beaucoup plus calme et ensoleillé, sous un ciel parfois voilé, sans la moindre précipitation. Il fera frais au réveil de 8 à 14 degrés, avant des maximales de saison, comprises entre 23 et 28 degrés l'après-midi, sous un vent d'ouest à nord-ouest, soufflant entre 30 et 35 km/h.
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0: Bonjour à tous, on commence votre horoscope de ce vendredi 21 août par les Béliers. Une petite initiative pourrait améliorer votre quotidien.
1: Taureau, une écoute attentive renforcera vos relations.
2: Gémeaux, offrez-vous un moment rien que pour vous.
3: Cancer, sortez de votre routine.
4: Une expérience différente vous apportera un bel élan.
5: Lion, une bonne nouvelle ou une idée inspirante viendra dynamiser la journée.
6: Vierge, inutile de tout révolutionner. Quelques ajustements bien choisis seront largement suffisants.
7: Balance, les moments simples passés avec celles et ceux que vous aimez vous feront le plus grand bien.
8: Scorpion, la confiance favorise les échanges sincères.
9: Sagittaire, une nouvelle page est prête à s'écrire.
10: Capricorne, accordez-vous une soirée paisible.
11: Verseau, une réflexion personnelle vous apporte enfin la réponse que vous attendiez.
12: Et enfin les poissons, votre calme vous aide à gérer les imprévus.
13: Je vous souhaite à tous une très belle journée.
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3: Bonjour à tous, on commence à Gap avec la condamnation de deux hommes à un an de prison ferme pour le vol de deux smartphones au domicile d'un couple. Les faits remontent au 16 août, l'un faisait le guet pendant que l'autre s'était introduit dans le logement en escaladant un muret avant de repartir avec les deux téléphones. Les deux hommes sont également interdits définitifs de territoire français. À Briançon maintenant, la vidéosurveillance pourrait encore prendre de l'ampleur. La ville compte déjà 108 caméras et la municipalité prévoit d'en installer une quarantaine supplémentaires d'ici 2027-2028, notamment dans le secteur de la vieille ville. La mairie défend un dispositif utile pour lutter contre certaines infractions et aider les forces de l'ordre dans leurs enquêtes. L'opposition, de son côté, s'interroge sur l'efficacité réelle du système au regard des investissements engagés. On change de sujet avec une initiative autour du vélo. La COP Bike a fait étape mardi à Névache, dans la vallée de la Clarée. 6 cyclistes de plusieurs nationalités traversent l'Europe pour promouvoir la mobilité douce et la pratique du vélo face au changement climatique. Leur périple doit les conduire jusqu'en Turquie pour la COP 31 en novembre. À chaque étape, ils rencontrent également des élus locaux pour défendre le développement des politiques cyclables. Direction maintenant les Alpes de Haute-Provence à Uvernay-Four. L'eau du robinet y reste impropre à la consommation après les violents orages et les coulées de boue du 9 août. Depuis le 12 août, les habitants concernés ne doivent pas boire cette eau ni l'utiliser pour cuisiner, laver les aliments ou se brosser les dents. Des bouteilles d'eau sont distribuées gratuitement par la mairie en attendant les résultats des analyses et un retour à la normale. Et puis du côté du sport, Sébastien Ogier va reprendre la compétition après sa violente sortie de route en Finlande. Le pilote gapensais est confirmé au départ du rallye du Paraguay du 27 au 30 août. Son copilote habituel Vincent Landais sera également de retour à ses côtés après avoir marqué la dernière épreuve. Une reprise attendue pour le champion du monde en titre. Et pour terminer, une idée de sortie cet après-midi à Gap. La Cinémathèque de Montagne propose un rendez-vous consacré à l'histoire de l'alpinisme. De 15h à 16h30, projection du film La conquête des cimes, réalisé en 1925, suivi d'une visite commentée de l'exposition. C'est accessible dès 12 ans au tarif de 9 euros sur réservation auprès de la Cinémathèque.
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2: La météo des Hautes-Alpes et de la vallée de l'Ubaye avec Météo Alpes d'Urance.
3: Cet après-midi, le temps va progressivement s'améliorer sur les Hautes-Alpes et l'Ubaye. Après l'évacuation des pluies orageuses ce matin, quelques averses résiduelles restent possibles en tout début d'après-midi, avant le retour définitif d'un temps sec pour le reste de la journée. Le vent d'abord modéré au sud va basculer au nord-ouest au fil des heures en soufflant autour de 30 à 40 km/h. La baisse des températures est spectaculaire et apporte une vraie fraîcheur. Les maximales ne dépasseront pas de 18 à 25 degrés au plus fort de la journée. Et pour votre week-end de transition, la journée de samedi s'annonce beaucoup plus calme et ensoleillé, sous un ciel parfois voilé, sans la moindre précipitation. Il fera frais au réveil de 8 à 14 degrés, avant des maximales de saison, comprises entre 23 et 28 degrés l'après-midi, sous un vent d'ouest à nord-ouest, soufflant entre 30 et 35 km/h.
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1: Allez, ce soir sur TF1, Jean-Luc Reichmann repropose ses 12 coups, mais spécial combat des maîtres. C'est ce soir avec quelques surprises sur TF1. Donc, France 2, retrouver Capitaine Marlowe. France 3, Brigitte Bardot, le combat en héritage. Canal, c'est une soirée football, hein, la première ligue qui reprend. Arsenal face à Coventry City. Sur M6, Jeff Panaclock à la poursuite de Jean-Marc. Ça va être très sympa si vous avez envie de vous marier. W9, enquête d'action, alerte à l'ouest avec les gendarmes de Bretagne. TMC, vous allez retrouver Sirène. TFX, New York, unité spéciale. Et puis les Dalton en cavale sur Gulli. Voilà, je vous laisse faire votre choix. Et par avance, une belle soirée devant votre télévision.
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5: Il est bientôt 7h.
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1: Bonjour, des orages en France encore aujourd'hui et notamment en Corse qui se trouve en vigilance orange. Météo France prévoit des rafales de vent allant jusqu'à 150 km/h et l'équivalent d'un mois de pluie en quelques heures localement. Et puis malgré l'arrivée de ces orages, la sécheresse qui s'aggrave encore en France. À la mi-août, 92% des nappes phréatiques étaient en baisse selon le Bureau de Recherche Géologique et Minière. Une situation exceptionnelle liée au manque de précipitations et aux fortes chaleurs. Actuellement, ce sont 64% des nappes qui se situent sous les normales de saison avec la Nouvelle-Aquitaine et l'eau. Occitaniques sont particulièrement touchés. Patience, si vous prenez la route aujourd'hui, des difficultés de circulation sont attendues pour les retours de vacances, selon les prévisions de Bison Futé qui prévoit des ralentissements, notamment depuis les régions côtières et en direction des grandes métropoles. Le gouvernement fait machine arrière sur les franchises médicales. La ministre de la Santé, Stéphanie Ritz, renonce au doublement immédiat du plafond initialement prévu de 100 à 200 euros par an. Une mesure qui était qualifiée de brutale et qui pénalisait lourdement les personnes âgées et les malades chroniques, selon la Mutualité française. L'exécutif envisage désormais une simple hausse indexée sur l'inflation.

0: Encore une, des millions de données médicales volées lors d'une cyberattaque. Un hacker affirme avoir dérobé 6 millions de profils sur la plateforme Alaxion. Coordonnées bancaires, numéros de sécurité sociale seraient en vente pour 4 000 euros. Le PDG refuse toute négociation et va porter plainte. L'entreprise relativise toutefois en assurant que le piratage concerne uniquement un serveur de développement qui contenait des données de test. L'enquête sur le meurtre de Sonia Bellina se précise. L'un des deux suspects, âgé d'une trentaine d'années, connaissait la victime et était déjà connu de la justice. Les enquêteurs cherchent actuellement à déterminer si le meurtre de l'influenceuse de 29 ans a été prémédité. Emmanuel Macron va recevoir le prince héritier saoudien Mohamed Ben Salman ce dimanche et puis lundi à Paris pour une visite officielle. Au cœur des discussions, bien sûr, les enjeux régionaux sur fond de guerre au Moyen-Orient. Enfin du football avec la nouvelle saison de Ligue 1 qui reprend à partir d'aujourd'hui avec 9 matchs au programme de cette première journée, dont OM Strasbourg en match d'ouverture. Coup d'envoi à 20h45.
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2: La météo des Hautes-Alpes et de la vallée de l'Ubaye avec Météo Alpes du Rance.
3: Cet après-midi, le temps va progressivement s'améliorer sur les Hautes-Alpes et l'Ubaye. Après l'évacuation des pluies orageuses ce matin, quelques averses résiduelles restent possibles en tout début d'après-midi, avant le retour définitif d'un temps sec pour le reste de la journée. Le vent d'abord modéré au sud va basculer au nord-ouest au fil des heures, en soufflant autour de 30 à 40 km heure. La baisse des températures est spectaculaire et apporte une vraie fraîcheur. Les maximales ne dépasseront pas de 18 à 25 degrés au plus fort de la journée. Et pour votre week-end de transition, la journée de samedi s'annonce beaucoup plus calme et ensoleillé, sous un ciel parfois voilé, sans la moindre précipitation. Il fera frais au réveil de 8 à 14 degrés, avant des maximales de saison comprises entre 23 et 28 degrés l'après-midi, sous un vent d'ouest à nord-ouest, soufflant entre 30 et 35 km heure.
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0: Bonjour à tous, on commence votre horoscope de ce vendredi 21 août par les béliers. Une petite initiative pourrait améliorer votre quotidien.
1: Taureau, une écoute attentive renforcera vos relations.
2: Gémeaux, offrez-vous un moment rien que pour vous.
3: Cancer, sortez de votre routine.
4: Une expérience différente vous apportera un bel élan.
5: Lion, une bonne nouvelle ou une idée inspirante viendra dynamiser la journée.
6: Vierge, inutile de tout révolutionner, quelques ajustements bien choisis seront largement suffisants.
7: Balance, les moments simples passés avec celles et ceux que vous aimez vous feront le plus grand bien.
8: Scorpion, la confiance favorise les échanges sincères.
9: Sagittaire, une nouvelle page est prête à s'écrire.
10: Capricorne, accordez-vous une soirée paisible.
11: Verseau, une réflexion personnelle vous apporte enfin la réponse que vous attendiez.
12: Et enfin les poissons, votre calme vous aide à gérer les imprévus.
13: Je vous souhaite à tous une très belle journée.
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4: Bonjour à tous, on commence à Gap avec la condamnation de deux hommes à un an de prison ferme pour le vol de deux smartphones au domicile d'un couple. Les faits remontent au 16 août. L'un faisait le guet pendant que l'autre s'était introduit dans le logement en escaladant un muret avant de repartir avec les deux téléphones. Les deux hommes sont également interdits définitifs de territoire français. À Briançon maintenant, la vidéosurveillance pourrait encore prendre de l'ampleur. La ville compte déjà 108 caméras et la municipalité prévoit d'en installer une quarantaine supplémentaires d'ici 2027-2028, notamment dans le secteur de la vieille ville. La mairie défend un dispositif utile pour lutter contre certaines infractions et aider les forces de l'ordre dans leurs enquêtes. L'opposition, de son côté, s'interroge sur l'efficacité réelle du système au regard des investissements engagés. On change de sujet avec une initiative autour du vélo. La COP Bike a fait étape mardi à Névache, dans la vallée de la Clarée. 6 cyclistes de plusieurs nationalités traversent l'Europe pour promouvoir la mobilité douce et la pratique du vélo face au changement climatique. Leur périple doit les conduire jusqu'en Turquie pour la COP 31 en novembre. À chaque étape, ils rencontrent également des élus locaux pour défendre le développement des politiques cyclables. Direction maintenant les Alpes de Haute-Provence à Uvernay-Four. L'eau du robinet y reste impropre à la consommation après les violents orages et les coulées de boue du 9 août. Depuis le 12 août, les habitants concernés ne doivent pas boire cette eau ni l'utiliser pour cuisiner, laver les aliments ou se brosser les dents. Des bouteilles d'eau sont distribuées gratuitement par la mairie en attendant les résultats des analyses et un retour à la normale. Et puis du côté du sport, Sébastien Ogier va reprendre la compétition après sa violente sortie de route en Finlande. Le pilote gapensais est confirmé au départ du rallye du Paraguay du 27 au 30 août. Son copilote habituel Vincent Landais sera également de retour à ses côtés après avoir marqué la dernière épreuve. Une reprise attendue pour le champion du monde en titre. Et pour terminer, une idée de sortie cet après-midi à Gap. La Cinémathèque de Montagne propose un rendez-vous consacré à l'histoire de l'alpinisme. De 15h à 16h30, projection du film La conquête des cimes, réalisé en 1925, suivi d'une visite commentée de l'exposition. C'est accessible dès 12 ans au tarif de 9 euros sur réservation auprès de la Cinémathèque.
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1: La météo des Hautes-Alpes et de la vallée de l'Ubaye avec Météo Alpes Durance.
2: Cet après-midi, le temps va progressivement s'améliorer sur les Hautes-Alpes et l'Ubaye. Après l'évacuation des pluies orageuses ce matin, quelques averses résiduelles restent possibles en tout début d'après-midi avant le retour définitif d'un temps sec pour le reste de la journée. Le vent d'abord modéré au sud va basculer au nord-ouest au fil des heures en soufflant autour de 30 à 40 km/h. La baisse des températures est spectaculaire et apporte une vraie fraîcheur. Les maximales ne dépasseront pas de 18 à 25 degrés au plus fort de la journée. Et pour votre week-end de transition, la journée de samedi s'annonce beaucoup plus calme et ensoleillé, sous un ciel parfois voilé, sans la moindre précipitation. Il fera frais au réveil de 8 à 14 degrés, avant des maximales de saison, comprises entre 23 et 28 degrés l'après-midi, sous un vent d'ouest à nord-ouest, soufflant entre 30 et 35 km/h.
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1: Allez, ce soir sur TF1, Jean-Luc Reichmann repropose ses 12 coups, mais spécial combat des maîtres, c'est ce soir avec quelques surprises sur TF1. Donc, France 2, retrouver Capitaine Marlowe, France 3, Brigitte Bardot, le combat en héritage. Canal, c'est une soirée football, hein, la première ligue qui reprend Arsenal face à Coventry City. Sur M6, Jeff Panaclock à la poursuite de Jean-Marc. Ça va être très sympa si vous avez envie de vous marier. W9, enquête d'action, alerte à l'ouest avec les gendarmes de Bretagne. TMC, vous allez retrouver Sirène. TFX, New York, unité spéciale. Et puis les Dalton en cavale sur Gulli. Voilà, je vous laisse faire votre choix. Et par avance, une belle soirée devant votre télévision.
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0: Il est bientôt 8h. 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
2: 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Il est 8h.
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4: Bonjour, des orages en France encore aujourd'hui et notamment en Corse qui se trouve en vigilance orange. Météo France prévoit des rafales de vent allant jusqu'à 150 km/h et l'équivalent d'un mois de pluie en quelques heures localement. Et puis malgré l'arrivée de ces orages, la sécheresse qui s'aggrave encore en France. À la mi-août, 92% des nappes phréatiques étaient en baisse selon le Bureau de recherche géologique et minière. Une situation exceptionnelle liée au manque de précipitations et aux fortes chaleurs. Actuellement, ce sont 64% des nappes qui se situent sous les normales de saison avec la Nouvelle-Aquitaine et l'Occitanie qui sont particulièrement touchés. Patience, si vous prenez la route aujourd'hui, des difficultés de circulation sont attendues pour les retours de vacances, selon les prévisions de Bison Futé qui prévoit des ralentissements, notamment depuis les régions côtières et en direction des grandes métropoles. Le gouvernement fait machine arrière sur les franchises médicales. La ministre de la Santé, Stéphanie Ritz, renonce au doublement immédiat du plafond initialement prévu de 100 à 200 euros par an. Une mesure qui était qualifiée de brutale et qui pénalisait lourdement les personnes âgées et les malades chroniques, selon la Mutualité française. L'exécutif envisage désormais une simple hausse indexée sur l'inflation. Encore une, des millions de données médicales volées lors d'une cyberattaque. Un hacker affirme avoir dérobé 6 millions de profils sur la plateforme Alaxion. Coordonnées bancaires, numéros de sécurité sociale seraient en vente pour 4 000 euros. Le PDG refuse toute négociation et va porter plainte. L'entreprise relativise toutefois en assurant que le piratage concerne uniquement un serveur de développement qui contenait des données de test. L'enquête sur le meurtre de Sonia Bellina se précise. L'un des deux suspect âgé d'une trentaine d'années connaissait la victime et était déjà connu de la justice. Les enquêteurs cherchent actuellement à déterminer si le meurtre de l'influenceuse de 29 ans a été prémédité. Emmanuel Macron va recevoir le prince héritier saoudien Mohamed Ben Salman ce dimanche et puis lundi à Paris pour une visite officielle. Au cœur des discussions, bien sûr, les enjeux régionaux sur fond de guerre au Moyen-Orient. Enfin du football avec la nouvelle saison de Ligue 1 qui reprend à partir d'aujourd'hui avec 9 matchs au programme de cette première journée, dont OM Strasbourg en match d'ouverture. Coup d'envoi à 20h45.
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6: La météo des Hautes-Alpes et de la vallée de l'Ubaye avec Météo Alpes du Rance.
7: Cet après-midi, le temps va progressivement s'améliorer sur les Hautes-Alpes et l'Ubaye. Après l'évacuation des pluies orageuses ce matin, quelques averses résiduelles restent possibles en tout début d'après-midi avant le retour définitif d'un temps sec pour le reste de la journée. Le vent d'abord modéré au sud va basculer au nord-ouest au fil des heures en soufflant autour de 30 à 40 km/h. La baisse des températures est spectaculaire et apporte une vraie fraîcheur. Les maximales ne dépasseront pas de

0: 18 à 25 degrés au plus fort de la journée. Et pour votre week-end de transition, la journée de samedi s'annonce beaucoup plus calme et ensoleillée, sous un ciel parfois voilé, sans la moindre précipitation. Il fera frais au réveil de 8 à 14 degrés, avant des maximales de saison comprises entre 23 et 28 degrés l'après-midi, sous un vent d'ouest à nord-ouest, soufflant entre 30 et 35 km/h.
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0: bonjour à tous. On commence votre horoscope de ce vendredi 21 août par les béliers. Une petite initiative pourrait améliorer votre quotidien.
1: Taureau, une écoute attentive renforcera vos relations.
0: Gémeaux, offrez-vous un moment rien que pour vous.
2: Cancer, sortez de votre routine.
0: Une expérience différente vous apportera un bel élan.
3: Lion, une bonne nouvelle ou une idée inspirante viendra dynamiser la journée.
0: Vierge, inutile de tout révolutionner.
4: Quelques ajustements bien choisis seront largement suffisants.
0: Balance, les moments simples passés avec celles et ceux que vous aimez vous feront le plus grand bien.
5: Scorpion, la confiance favorise les échanges sincères.
0: Sagittaire, une nouvelle page est prête à s'écrire.
6: Capricorne, accordez-vous une soirée paisible.
0: Verseau, une réflexion personnelle vous apporte enfin la réponse que vous attendiez.
7: Et enfin les poissons, votre calme vous aide à gérer les imprévus.
0: Je vous souhaite à tous

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2: Bonjour à tous. On commence à Gap avec la condamnation de deux hommes à un an de prison ferme pour le vol de deux smartphones au domicile d'un couple. Les faits remontent au 16 août. L'un faisait le guet pendant que l'autre s'était introduit dans le logement en escaladant un muret avant de repartir avec les deux téléphones. Les deux hommes sont également interdits définitifs de territoire français. À Briançon maintenant, la vidéosurveillance pourrait encore prendre de l'ampleur. La ville compte déjà 108 caméras et la municipalité prévoit d'en installer une 40 antennes supplémentaires d'ici 2027-2028, notamment dans le secteur de la vieille ville. La mairie défend un dispositif utile pour lutter contre certaines infractions et aider les forces de l'ordre dans leurs enquêtes. L'opposition, de son côté, s'interroge sur l'efficacité réelle du système au regard des investissements engagés. On change de sujet avec une initiative autour du vélo. La COP Bike a fait étape mardi à Névache, dans la vallée de la Clarée. 6 cyclistes de plusieurs nationalités traversent l'Europe pour promouvoir la mobilité douce et la pratique du vélo face au changement climatique. Leur périple doit les conduire jusqu'en Turquie pour la COP 31 en novembre. À chaque étape, ils rencontrent également des élus locaux pour défendre le développement des politiques cyclables. Direction maintenant les Alpes de Haute-Provence à Uvernay-Four. L'eau du robinet reste impropre à la consommation après les violents orages et les coulées de boue du 9 août. Depuis le 12 août, les habitants concernés ne doivent pas boire cette eau ni l'utiliser pour cuisiner, laver les aliments ou se brosser les dents. Des bouteilles d'eau sont distribuées gratuitement par la mairie en attendant les résultats des analyses et un retour à la normale. Et puis du côté du sport, Sébastien Ogier va reprendre la compétition après sa violente sortie de route en Finlande. Le pilote gapensais est confirmé au départ du rallye du Paraguay du 27 au 30 août. Son copilote habituel Vincent Landais sera également de retour à ses côtés après avoir marqué la dernière épreuve. Une reprise attendue pour le champion du monde en titre. Et pour terminer, une idée de sortie cet après-midi à Gap, la Cinémathèque de Montagne propose un rendez-vous consacré à l'histoire de l'alpinisme. De 15h à 16h30, projection du film La Conquête des Cimes, réalisé en 1925, suivi d'une visite commentée de l'exposition. Et c'est accessible dès 12 ans au tarif de 9 euros sur réservation auprès de la Cinémathèque.
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1: La météo des Hautes-Alpes et de la vallée de l'Ubaye avec Météo Alpes d'Urance.
2: Cet après-midi, le temps va progressivement s'améliorer sur les Hautes-Alpes et l'Ubaye. Après l'évacuation des pluies orageuses ce matin, quelques averses résiduelles restent possibles en tout début d'après-midi avant le retour définitif d'un temps sec pour le reste de la journée. Le vent d'abord modéré au sud va basculer au nord-ouest au fil des heures en soufflant autour de 30 à 40 km/h. La baisse des températures est spectaculaire et apporte une vraie fraîcheur. Les maximales ne dépasseront pas de 18 à 25 degrés au plus fort de la journée. Et pour votre week-end de transition, la journée de samedi s'annonce beaucoup plus calme et ensoleillé, sous un ciel parfois voilé, sans la moindre précipitation. Il fera frais au réveil de 8 à 14 degrés, avant des maximales de saison comprises entre 23 et 28 degrés l'après-midi, sous un vent d'ouest à nord-ouest, soufflant entre 30 et 35 km/h.
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1: Allez, ce soir sur TF1, Jean-Luc Reichmann repropose ses 12 coups, mais spécial combat des maîtres. C'est ce soir avec quelques surprises sur TF1. Donc, France 2, retrouver Capitaine Marlowe. France 3, Brigitte Bardot, le combat en héritage. Canal, c'est une soirée football, hein, la première ligue qui reprend. Arsenal face à Coventry City. Sur M6, Jeff Panaclock à la poursuite de Jean-Marc. Ça va être très sympa si vous avez envie de vous marier. W9, enquête d'action, alerte à l'ouest avec les gendarmes de Bretagne. TMC, vous allez retrouver Sirène. TFX, New York, unité spéciale. Et puis les Dalton en cavale sur Gulli. Voilà, je vous laisse faire votre choix. Et par avance, une belle soirée devant votre télévision.
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5: Il est bientôt 9h.
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0: 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Il est 9h.
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3: Bonjour, la vigilance orange aux orages levés en Corse. Le Var et les Alpes-Maritimes sont en revanche toujours concernés jusqu'à 10h. Les deux départements du sud-est sont aussi concernés par une alerte pluie-inondation avec de fortes rafales de vent et l'équivalent d'un mois de pluie en quelques heures localement. Le Var notamment s'est réveillé tôt ce matin avec de très fortes pluies. Le retour de la pluie et des orages met une sécheresse qui s'aggrave encore en France. Selon le Bureau de recherche géologique et minière, 64% des nappes se situent en ce moment sous les normales de saison. La Nouvelle-Aquitaine et l'Occitanie sont particulièrement touchés. Alors qu'on entame la dernière ligne droite pour les vacances d'été, la circulation s'intensifie dès aujourd'hui dans le sens des retours. Mise en futaie voie orange sur l'ensemble du territoire national dès ce vendredi avec un trafic particulièrement difficile dans la moitié sud de la France. Demain, c'est toute la moitié ouest qui sera en rouge. Sur la route toujours, les péages sans barrière sont un véritable pactole pour les concessionnaires. En 2025, la SANEF a récolté pas moins de 25 millions d'euros d'indemnités de retard. Attention, s'emballe, les automobilistes n'ont que 72 heures pour payer. Ensuite, l'amende flambe rapidement jusqu'à 90 euros. Le Parlement va se pencher dès la rentrée sur l'allongement de ce délai à un mois. En politique, le candidat Renaissance à la présidentielle Gabriel Attal, de nouveau visé par deux nouvelles ingérences russes, ce qui porte à 4 le nombre d'attaques au total. Édouard Philippe et Raphaël Glucksmann sont également visés. À quelques semaines des débats sur le budget pour l'année prochaine, la ministre de la Santé Stéphanie Ritz annonçait hier que le gouvernement renonce à doubler le plafond des franchises médicales. Une mesure qui avait été qualifiée de brutale pour les personnes âgées et les malades chroniques, selon la mutualité française. À l'international, les États-Unis accentuent encore la pression sur l'Iran en lançant une vaste guerre économique. L'Amérique appelle ses alliés et la Chine à rejoindre cette offensive d'isolement sans précédent pour faire chuter le régime de Téhéran sans reprise des opérations militaires. Washington prévient que chaque pays réfractaire sera considéré comme hostile. Enfin, du sport et du football pour terminer ce flash avec la nouvelle saison de Ligue 1 qui reprend à partir d'aujourd'hui avec 9 matchs au programme de cette première journée ce week-end, dont le premier OM Strasbourg ce soir en match d'ouverture à 20h45.
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4: La météo des Hautes-Alpes et de la vallée de l'Ubaye avec Météo Alpes du Rance.
5: Cet après-midi, le temps va progressivement s'améliorer sur les Hautes-Alpes et l'Ubaye. Après l'évacuation des pluies orageuses ce matin, quelques averses résiduelles restent possibles en tout début d'après-midi, avant le retour définitif d'un temps sec pour le reste de la journée. Le vent d'abord modéré au sud va basculer au nord-ouest au fil des heures, en soufflant autour de 30 à 40 km heure. La baisse des températures est spectaculaire et apporte une vraie fraîcheur. Les maximales ne dépasseront pas de 18 à 25 degrés au plus fort de la journée. Et pour votre week-end de transition, la journée de samedi s'annonce beaucoup plus calme et ensoleillé, sous un ciel parfois voilé, sans la moindre précipitation. Il fera frais au réveil de 8 à 14 degrés, avant des maximales de saison comprises entre 23 et 28 degrés l'après-midi, sous un vent d'ouest à nord-ouest, soufflant entre 30 et 35 km heure.
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0: à tous, on commence votre horoscope de ce vendredi 21 août par les béliers. Une petite initiative pourrait améliorer votre quotidien.
1: Taureau, une écoute attentive renforcera vos relations.
0: Gémeaux, offrez-vous un moment rien que pour vous.
2: Cancer, sortez de votre routine.
0: Une expérience différente vous apportera un bel élan.
3: Lion, une bonne nouvelle ou une idée inspirante viendra dynamiser la journée.
0: Vierge, inutile de tout révolutionner, quelques ajustements bien choisis seront largement suffisants.
4: Balance, les moments simples passés avec celles et ceux que vous aimez vous feront le plus grand bien.
0: Scorpion, la confiance favorise les échanges sincères.
5: Sagittaire, une nouvelle page est prête à s'écrire.
0: Capricorne, accordez-vous une soirée paisible.
6: Verseau, une réflexion personnelle vous apporte enfin la réponse que vous attendiez.
0: Et enfin les poissons, votre calme vous aide à gérer les imprévus.

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2: Bonjour à tous, on commence à Gap avec la condamnation de deux hommes à un an de prison ferme pour le vol de deux smartphones au domicile d'un couple. Les faits remontent au 16 août. L'un faisait le guet pendant que l'autre s'était introduit dans le logement en escaladant un muret avant de repartir avec les deux téléphones. Les deux hommes sont également interdits définitifs de territoire français. À Briançon maintenant, la vidéosurveillance pourrait encore prendre de l'ampleur. La ville compte déjà 108 caméras et la municipalité prévoit d'en installer une quarantaine supplémentaires d'ici 2027-2028, notamment dans le secteur de la vieille ville. La mairie défend un dispositif utile pour lutter contre certaines infractions et aider les forces de l'ordre dans leurs enquêtes. L'opposition, de son côté, s'interroge sur l'efficacité réelle du système au regard des investissements engagés. On change de sujet avec une initiative autour du vélo. La COP Bike a fait étape mardi à Névaches, dans la vallée de la Clarée. 6 cyclistes de plusieurs nationalités traversent l'Europe pour promouvoir la mobilité douce et la pratique du vélo face au changement climatique. Leur périple doit les conduire jusqu'en Turquie pour la COP 31 en novembre. À chaque étape, ils rencontrent également des élus locaux pour défendre le développement des politiques cyclables. Direction maintenant les Alpes de Haute-Provence à Uvernay-Fours. L'eau du robinet y reste impropre à la consommation après les violents orages et les coulées de boue du 9 août. Depuis le 12 août, les habitants concernés ne doivent pas boire cette eau ni l'utiliser pour cuisiner, laver les aliments ou se brosser les dents. Des bouteilles d'eau sont distribuées gratuitement par la mairie en attendant les résultats des analyses et un retour à la normale. Et puis du côté du sport, Sébastien Ogier va reprendre la compétition après sa violente sortie de route en Finlande. Le pilote gapensé est confirmé au départ du rallye du Paraguay du 27 au 30 août. Son copilote habituel Vincent Landais sera également de retour à ses côtés après avoir marqué la dernière épreuve, une reprise attendue pour le champion du monde en titre. Et pour terminer, une idée de sortie cet après-midi à Gap, la Cinémathèque de Montagne propose un rendez-vous consacré à l'histoire de l'alpinisme de 15h à 16h30, projection du film La Conquête des Cimes, réalisé en 1925, suivi d'une visite commentée de l'exposition. Et c'est accessible dès 12 ans au tarif de 9 euros sur réservation auprès de la Cinémathèque.
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1: La météo des Hautes-Alpes et de la vallée de l'Ubaye avec Météo Alpes d'Urance.
2: Cet après-midi, le temps va progressivement s'améliorer sur les Hautes-Alpes et l'Ubaye. Après l'évacuation des pluies orageuses ce matin, quelques averses résiduelles restent possibles en tout début d'après-midi avant le retour définitif d'un temps sec pour le reste de la journée. Le vent d'abord modéré au sud va basculer au nord-ouest au fil des heures en soufflant autour de 30 à 40 km/h. La baisse des températures est spectaculaire et apporte une vraie fraîcheur. Les maximales ne dépasseront pas de 18 à 25 degrés au plus fort de la journée. Et pour votre week-end de transition, la journée de samedi s'annonce beaucoup plus calme et ensoleillé, sous un ciel parfois voilé, sans la moindre précipitation. Il fera frais au réveil de 8 à 14 degrés, avant des maximales de saison comprises entre 23 et 28 degrés l'après-midi, sous un vent d'ouest à nord-ouest, soufflant entre 30 et 35 km/h.
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1: Allez, ce soir sur TF1, Jean-Luc Reichmann repropose ses 12 coups, mais spécial combat des maîtres. C'est ce soir avec quelques surprises sur TF1. Donc, France 2, retrouver Capitaine Marlowe. France 3, Brigitte Bardot, le combat en héritage. Canal, c'est une soirée football, hein, la première ligue qui reprend. Arsenal face à Coventry City. Sur M6, Jeff Panaclock. À la poursuite de Jean-Marc. Ça va être très sympa si vous avez envie de vous marier. W9, enquête d'action, alerte à l'ouest avec les gendarmes de Bretagne. TMC, vous allez retrouver Sirène. TFX, New York, unité spéciale. Et puis les Dalton en cavale sur Gulli. Voilà, je vous laisse faire votre choix. Et par avance, une belle soirée devant votre télévision.
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2: 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Il est 10h.
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4: Bonjour, la vigilance orange aux orages levés en Corse. Le Var et les Alpes-Maritimes sont en revanche toujours concernés jusqu'à 10h. Les deux départements du sud-est sont aussi concernés par une alerte pluie-inondation avec de fortes rafales de vent et l'équivalent d'un mois de pluie en quelques heures localement. Le Var notamment s'est réveillé tôt ce matin avec de très fortes pluies. Le retour de la pluie et des orages met une sécheresse qui s'aggrave encore en France. Selon le Bureau de Recherche Géologique et Minière, 64% des nappes se situent en ce moment sous les normales de saison. La Nouvelle-Aquitaine et l'Occitanie sont particulièrement touché. Alors qu'on entame la dernière ligne droite pour les vacances d'été, la circulation s'intensifie dès aujourd'hui dans le sens des retours. Mise en futaie voie orange sur l'ensemble du territoire national dès ce vendredi avec un trafic particulièrement difficile dans la moitié sud de la France. Demain, c'est toute la moitié ouest qui sera en rouge. Sur la route toujours, les péages sans barrière sont un véritable pactole pour les concessionnaires. En 2025, la SANEF a récolté pas moins de 25 millions d'euros d'indemnités de retard. Attention, s'emballent les automobilistes, n'ont que 72 heures pour payer. Ensuite, l'amende flambe rapidement jusqu'à 90 €. Le Parlement va se pencher dès la rentrée sur l'allongement de ce délai à un mois. En politique, le candidat Renaissance à la présidentielle Gabriel Attal, de nouveau visé par deux nouvelles ingérences russes, ce qui porte à 4 le nombre d'attaques au total. Édouard Philippe et Raphaël Glucksmann sont également visés. À quelques semaines des débats sur le budget pour l'année prochaine, la ministre de la Santé Stéphanie Ritz annonçait hier que le gouvernement renonce à doubler le plafond des franchises médicales. Une mesure qui avait été qualifiée de brutale pour les personnes âgées et les malades chroniques, selon la mutualité française. À l'international, les États-Unis accentuent encore la pression sur l'Iran en lançant une vaste guerre économique. L'Amérique appelle ses alliés et la Chine à rejoindre cette offensive d'isolement sans précédent pour faire chuter le régime de Téhéran sans reprise des opérations militaires. Washington prévient que chaque pays réfractaire sera considéré comme hostile. Enfin, du sport et du football, pour terminer ce flash avec la nouvelle saison de Ligue 1 qui reprend à partir d'aujourd'hui avec 9 matchs au programme de cette première journée ce week-end, dont le premier OM Strasbourg ce soir en match d'ouverture à 20h45.
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5: La météo des Hautes-Alpes et de la vallée de l'Ubaye avec Météo Alpes du Rance.
6: Cet après-midi, le temps va progressivement s'améliorer sur les Hautes-Alpes et l'Ubaye. Après l'évacuation des pluies orageuses ce matin, quelques averses résiduelles restent possibles en tout début d'après-midi avant le retour définitif d'un temps sec pour le reste de la journée. Le vent d'abord modéré au sud va basculer au nord-ouest au fil des heures en soufflant autour de 30 à 40 km/h. La baisse des températures est spectaculaire et apporte une vraie fraîcheur. Les maximales ne dépasseront pas de 18 à 25 degrés au plus fort de la journée. Et pour votre week-end de transition, la journée de samedi s'annonce beaucoup plus calme et ensoleillée, sous un ciel parfois voilé, sans la moindre précipitation. Il fera frais au réveil de 8 à 14 degrés avant des maximales de saison comprises entre 23 et 28 degrés l'après-midi, sous un vent d'ouest à nord-ouest, soufflant entre 30 et 35 km/h.
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3: Bonjour à tous. On commence à Gap avec la condamnation de deux hommes à un an de prison ferme pour le vol de deux smartphones au domicile d'un couple. Les faits remontent au 16 août. L'un faisait le guet pendant que l'autre s'était introduit dans le logement en escaladant un muret avant de repartir avec les deux téléphones. Les deux hommes sont également interdits définitifs de territoire français. À Briançon maintenant, la vidéosurveillance pourrait encore prendre de l'ampleur. La ville compte déjà 108 caméras et la municipalité prévoit d'en installer une quarantaine supplémentaire d'ici 2027-2028, notamment dans le secteur de la vieille ville. La mairie défend un dispositif utile pour lutter contre certaines infractions et aider les forces de l'ordre dans leurs enquêtes. L'opposition de son côté s'interroge sur l'efficacité réelle du système au regard des investissements engagés. On change de sujet avec une initiative autour du vélo, la COP Bike, a fait étape mardi à Névache, dans la vallée de la Clarée. 6 cyclistes de plusieurs nationalités traverse l'Europe pour promouvoir la mobilité douce et la pratique du vélo face au changement climatique. Leur périple doit les conduire jusqu'en Turquie pour la COP 31 en novembre. À chaque étape, ils rencontrent également des élus locaux pour défendre le développement des politiques cyclables. Direction maintenant les Alpes de Haute-Provence à Uvernay-Four. L'eau du robinet reste impropre à la consommation après les violents orages et les coulées de boue du 9 août. Depuis le 12 août, les habitants concernés ne doivent pas boire cette eau ni l'utiliser pour cuisiner, laver les aliments ou se brosser les dents. Des bouteilles d'eau sont distribuées gratuitement par la mairie en attendant les résultats des analyses et un retour à la normale. Et puis du côté du sport, Sébastien Ogier va reprendre la compétition après sa violente sortie de route en Finlande. Le pilote gapensais est confirmé au départ du rallye du Paraguay du 27 au 30 août. Son copilote habituel Vincent Landais sera également de retour à ses côtés après avoir marqué la dernière épreuve. Une reprise attendue pour le champion du monde en titre. Et pour terminer, une idée de sortie cet après-midi à Gap. La Cinémathèque de Montagne propose un rendez-vous consacré à l'histoire de l'alpinisme de 15h à 16h30. Projection du film La Conquête des Cimes, réalisé en 1925, suivi d'une visite commentée de l'exposition. Et c'est accessible dès 12 ans au tarif de 9 euros sur réservation auprès de la Cinémathèque.
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2: La météo des Hautes-Alpes et de la vallée de l'Ubaye avec Météo Alpes-Durance.
3: Cet après-midi, le temps va progressivement s'améliorer sur les Hautes-Alpes et l'Ubaye. Après l'évacuation des pluies orageuses ce matin, quelques averses résiduelles restent possibles en tout début d'après-midi avant le retour définitif d'un temps sec pour le reste de la journée. Le vent d'abord modéré au sud va basculer au nord-ouest au fil des heures en soufflant autour de 30 à 40 km heure. La baisse des températures est spectaculaire et apporte une vraie fraîcheur. Les maximales ne dépasseront pas de 18 à 25 degrés au plus fort de la journée. Et pour votre week-end de transition, la journée de samedi s'annonce beaucoup plus calme et ensoleillé, sous un ciel parfois voilé, sans la moindre précipitation. Il fera frais au réveil de 8 à 14 degrés avant des maximales de saison comprises entre 23 et 28 degrés l'après-midi, sous un vent d'ouest à nord-ouest, soufflant entre 30 et 35 km heure.
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3: 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Il est 11h.
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5: Bonjour, la vigilance orange aux orages levés en Corse. Le Var et les Alpes-Maritimes sont en revanche toujours concernés jusqu'à 10h. Les deux départements du sud-est sont aussi concernés par une alerte pluie-inondation avec de fortes rafales de vent et l'équivalent d'un mois de pluie en quelques heures localement. Le Var notamment s'est réveillé tôt ce matin avec de très fortes pluies. Le retour de la pluie et des orages, mais une sécheresse qui s'aggrave encore en France. Selon le Bureau de recherche géologique et minière, 64% des nappes se situent en ce moment sous les normales de saison. La Nouvelle-Aquitaine et l'Occitanie sont particulièrement touché. Alors qu'on entame la dernière ligne droite pour les vacances d'été, la circulation s'intensifie dès aujourd'hui dans le sens des retours. Mise en futaie voie orange sur l'ensemble du territoire national dès ce vendredi avec un trafic particulièrement difficile dans la moitié sud de la France. Demain, c'est toute la moitié ouest qui sera en rouge. Sur la route toujours, les péages sans barrière sont un véritable pactole pour les concessionnaires. En 2025, la SANEF a récolté pas moins de 25 millions d'euros d'indemnités de retard. Attention, s'emballe, les automobilistes n'ont que 72 heures pour payer. Ensuite, l'amende flambe rapidement jusqu'à 90 euros. Le Parlement va se pencher dès la rentrée sur l'allongement de ce délai à un mois. En politique, le candidat Renaissance à la présidentielle, Gabriel Attal, de nouveau visé par deux nouvelles ingérences russes, ce qui porte à 4 le nombre d'attaques au total. Édouard Philippe et Raphaël Glucksmann sont également visés. À quelques semaines des débats sur le budget pour l'année prochaine, la ministre de la Santé, Stéphanie Ritz, annonçait hier que le gouvernement renonce à doubler le plafond des franchises médicales. Une mesure qui avait été qualifiée de brutale pour les personnes âgées et les malades de chroniques, selon la mutualité française. À l'international, les États-Unis accentuent encore la pression sur l'Iran en lançant une vaste guerre économique. L'Amérique appelle ses alliés et la Chine à rejoindre cette offensive d'isolement sans précédent pour faire chuter le régime de Téhéran sans reprise des opérations militaires. Washington prévient que chaque pays réfractaire sera considéré comme hostile. Enfin, du sport et du football pour terminer ce flash avec la nouvelle saison de Ligue 1 qui reprend à partir d'aujourd'hui avec 9 matchs au programme de cette première journée ce week-end, dont le premier OM Strasbourg ce soir en match d'ouverture à 20h45.
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6: La météo des Hautes-Alpes et de la vallée de l'Ubaye avec Météo Alpes du Rance.
7: Cet après-midi, le temps va progressivement s'améliorer sur les Hautes-Alpes et l'Ubaye. Après l'évacuation des pluies orageuses ce matin, quelques averses résiduelles restent possibles en tout début d'après-midi avant le retour définitif d'un temps sec pour le reste de la journée. Le vent d'abord modéré au sud va basculer au nord-ouest au fil des heures en soufflant autour de 30 à 40 km/h. La baisse des températures est spectaculaire et apporte une vraie fraîcheur. Les maximales ne dépasseront pas de 18 à 25 degrés au plus fort de la journée. Et pour votre week-end de transition, la journée de samedi s'annonce beaucoup plus calme et ensoleillé, sous un ciel parfois voilé, sans la moindre précipitation. Il fera frais au réveil de 8 à 14 degrés avant des maximales de saison comprises entre 23 et 28 degrés l'après-midi sous un vent d'ouest à nord-ouest soufflant entre 30 et 35 km/h.
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2: Bonjour à tous. On commence à Gap avec la condamnation de deux hommes à un an de prison ferme pour le vol de deux smartphones au domicile d'un couple. Les faits remontent au 16 août. L'un faisait le guet pendant que l'autre s'était introduit dans le logement en escaladant un muret avant de repartir avec les deux téléphones. Les deux hommes sont également interdits définitifs de territoire français. À Briançon maintenant, la vidéosurveillance pourrait encore prendre de l'ampleur. La ville compte déjà 108 caméras et la municipalité prévoit d'en installer une quarantaine supplémentaire d'ici 2027-2028, notamment dans le secteur de la vieille ville. La mairie défend un dispositif utile pour lutter contre certaines infractions et aider les forces de l'ordre dans leurs enquêtes. L'opposition, de son côté, s'interroge sur l'efficacité réelle du système au regard des investissements engagés. On change de sujet avec une initiative autour du vélo. La COP Bike a fait étape mardi à Névaches, dans la vallée de la Clarée. 6 cyclistes de plusieurs nationalités traversent l'Europe pour promouvoir la mobilité douce et la pratique du vélo face au changement climatique. Leur périple doit les conduire jusqu'en Turquie pour la COP 31 en novembre. À chaque étape, ils rencontrent également des élus locaux pour défendre le développement des politiques cyclables. Direction maintenant les Alpes de Haute-Provence à Uvernay-Four. L'eau du robinet y reste impropre à la consommation après les violents orages et les coulées de boue du 9 août. Depuis le 12 août, les habitants concernés ne doivent pas boire cette eau ni l'utiliser pour cuisiner, laver les aliments ou se brosser les dents. Des bouteilles d'eau sont distribuées gratuitement par la mairie en attendant les résultats des analyses et un retour à la normale. Et puis du côté du sport, Sébastien Ogier va reprendre la compétition après sa violente sortie de route en Finlande. Le pilote gapensais est confirmé au départ du rallye du Paraguay du 27 au 30 août. Son copilote habituel Vincent Landais sera également de retour à ses côtés après avoir marqué la dernière épreuve, une reprise attendue pour le champion du monde en titre. Et pour terminer, une idée de sortie cet après-midi à Gap. La Cinémathèque de Montagne propose un rendez-vous consacré à l'histoire de l'alpinisme de 15h à 16h30. Projection du film La Conquête des Cimes, réalisé en 1925, suivi d'une visite commentée de l'exposition. Et c'est accessible dès 12 ans au tarif de 9 euros sur réservation auprès de la Cinémathèque.
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1: La météo des Hautes-Alpes et de la vallée de l'Ubaye avec Météo Alpes d'Urance.
2: Cet après-midi, le temps va progressivement s'améliorer sur les Hautes-Alpes et l'Ubaye. Après l'évacuation des pluies orageuses ce matin, quelques averses résiduelles restent possibles en tout début d'après-midi avant le retour définitif d'un temps sec pour le reste de la journée. Le vent d'abord modéré au sud va basculer au nord-ouest au fil des heures en soufflant autour de 30 à 40 km/h. La baisse des températures est spectaculaire et apporte une vraie fraîcheur. Les maximales ne dépasseront pas de 18 à 25 degrés au plus fort de la journée. Et pour votre week-end de transition, la journée de samedi s'annonce beaucoup plus calme et ensoleillé, sous un ciel parfois voilé, sans la moindre précipitation. Il fera frais au réveil de 8 à 14 degrés, avant des maximales de saison comprises entre 23 et 28 degrés l'après-midi, sous un vent d'ouest à nord-ouest, soufflant entre 30 et 35 km/h.
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4: Il est bientôt midi. 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

0: Bonjour à tous. Fin de la vigilance orange aux orages, mais conséquences, des importantes quantités de pluie qui sont tombées dans la nuit, de nombreuses plages des Bouches-du-Rhône et du Var sont interdites à la baignade aujourd'hui. La Loire a atteint cet été des niveaux historiquement bas avec plusieurs secteurs du fleuve placés en alerte crise et un débit maintenu grâce à des lâchers d'eau depuis les barrages de Villerest et Naussac. La rivière Allier est également en alerte crise, des niveaux qui impliquent de nombreuses restrictions de l'usage de l'eau. Du monde attendu sur les routes aujourd'hui, surtout dans le sens des retours depuis les régions côtières et en direction des grandes métropoles. Bison Futé hisse le drapeau orange aujourd'hui au niveau national, rouge dans le centre-ouest, le sud-ouest et le sud-est de la France. Il n'y a pas que les élèves qui s'apprêtent à faire leur rentrée, les politiques également. Emmanuel Macron réunira le gouvernement lundi matin pour un conseil des ministres de rentrée après une pause estivale marquée par les canicules à répétition et des incendies d'ampleur historique. Lui a fait sa rentrée ce matin, Édouard Philippe est à Mayotte. Il a proposé plusieurs mesures pour, je cite, « fermer totalement les vannes de l'immigration sur l'île ». À quelques semaines des débats sur le budget pour l'année prochaine, la ministre de la Santé, Stéphanie Rist, annonce que le gouvernement renonce à doubler le plafond des franchises médicales, une mesure qui avait été qualifiée de brutale par les personnes âgées et les malades chroniques, selon la mutualité française. À l'international, les États-Unis accentuent la pression sur l'Iran en lançant une vaste guerre économique et Washington prévient les pays réfractaires seront considérés comme hostiles. Sport et football avec la reprise de la Ligue 1 ce soir. Pour cette première journée, l'Olympique de Marseille reçoit Strasbourg à 20h45. Et puis Julien Alaphilippe raccroche le vélo. Le cycliste double champion du monde met un terme à sa carrière à 34 ans. Une demi-surprise puisque le coureur avait avoué à la fin de la dernière grande boucle sa lassitude et sa fatigue physique.
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2: La météo des Hautes-Alpes et de la vallée de l'Ubaye avec Météo Alpes du Rance.
3: Cet après-midi, le temps va progressivement s'améliorer sur les Hautes-Alpes et l'Ubaye. Après l'évacuation des pluies orageuses ce matin, quelques averses résiduelles restent possibles en tout début d'après-midi avant le retour définitif d'un temps sec pour le reste de la journée. Le vent d'abord modéré au sud va basculer au nord-ouest au fil des heures en soufflant autour de 30 à 40 km/h. La baisse des températures est spectaculaire et apporte une vraie fraîcheur. Les maximales ne dépasseront pas de 18 à 25 degrés au plus fort de la journée. Et pour votre week-end de transition, la journée de samedi s'annonce beaucoup plus calme et ensoleillé sous un ciel parfois voilé sans la moindre précipitation. Il fera frais au réveil de 8 à 14 degrés avant des maximales de saison comprises entre 23 et 28 degrés l'après-midi sous un vent d'ouest à nord-ouest soufflant entre 30 et 35 km/h.
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3: Bonjour à tous, on commence à Gap avec la condamnation de deux hommes à un an de prison ferme pour le vol de deux smartphones au domicile d'un couple. Les faits remontent au 16 août. L'un faisait le guet pendant que l'autre s'était introduit dans le logement en escaladant un muret avant de repartir avec les deux téléphones. Les deux hommes sont également interdits définitifs de territoire français. À Briançon maintenant, la vidéosurveillance pourrait encore prendre de l'ampleur. La ville compte déjà 108 caméras et la municipalité prévoit d'en installer une quarantaine supplémentaire d'ici 2027-2028, notamment dans le secteur de la vieille ville. La mairie défend un dispositif utile pour lutter contre certaines infractions et aider les forces de l'ordre dans leurs enquêtes. L'opposition, de son côté, s'interroge sur l'efficacité réelle du système au regard des investissements engagés. On change de sujet avec une initiative autour du vélo. La COP Bike a fait étape mardi à Névaches, dans la vallée de la Clarée. 6 cyclistes de plusieurs nationalités traversent l'Europe pour promouvoir la mobilité douce et la pratique du vélo face au changement climatique. Leur périple doit les conduire jusqu'en Turquie pour la COP 31 en novembre. À chaque étape, ils rencontrent également des élus locaux pour défendre le développement des politiques cyclables. Direction maintenant les Alpes de Haute-Provence à Uvernay-Four. L'eau du robinet y reste impropre à la consommation après les violents orages et les coulées de boue du 9 août. Depuis le 12 août, les habitants concernés ne doivent pas boire cette eau ni l'utiliser pour cuisiner, laver les aliments ou se brosser les dents. Des bouteilles d'eau sont distribuées gratuitement par la mairie en attendant les résultats des analyses et un retour à la normale. Et puis du côté du sport, Sébastien Ogier va reprendre la compétition après sa violente sortie de route en Finlande. Le pilote gapensais est confirmé au départ du rallye du Paraguay du 27 au 30 août. Son copilote habituel Vincent Landais sera également de retour à ses côtés après avoir marqué la dernière épreuve, une reprise attendue pour le champion du monde en titre. Et pour terminer, une idée de sortie cet après-midi à Gap. La Cinémathèque de Montagne propose un rendez-vous consacré à l'histoire de l'alpinisme de 15h à 16h30. Projection du film La Conquête des Cimes, réalisé en 1925, suivi d'une visite commentée de l'exposition. Et c'est accessible cible dès 12 ans au tarif de 9 euros sur réservation auprès de la Cinémathèque.
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1: La météo des Hautes-Alpes et de la vallée de l'Ubaye avec Météo Alpes d'Urance.
2: Cet après-midi, le temps va progressivement s'améliorer sur les Hautes-Alpes et l'Ubaye. Après l'évacuation des pluies orageuses ce matin, quelques averses résiduelles restent possibles en tout début d'après-midi avant le retour définitif d'un temps sec pour le reste de la journée. Le vent d'abord modéré au sud va basculer au nord-ouest au fil des heures en soufflant autour de 30 à 40 km/h. La baisse des températures est spectaculaire et apporte une vraie fraîcheur. Les maximales ne dépasseront pas de 18 à 25 degrés au plus fort de la journée. Et pour votre week-end de transition, la journée de samedi s'annonce beaucoup plus calme et ensoleillé sous un ciel parfois voilé sans la moindre précipitation. Il fera frais au réveil de 8 à 14 degrés avant des maximales de saison comprises entre 23 et 28 degrés l'après-midi sous un vent d'ouest à nord-ouest soufflant entre 30 et 35 km/h.
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2: Il est bientôt 13h.
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2: 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Il est 13h.
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4: Bonjour à tous. Fin de la vigilance orange aux orages.
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4: Bonjour à tous. Fin de la vigilance orange aux orages. Mes conseils.

0: Attendu sur les routes aujourd'hui, surtout dans le sens des retours depuis les régions côtières et en direction des grandes métropoles. Bison futé hisse le drapeau orange aujourd'hui au niveau national, rouge dans le centre-ouest, le sud-ouest et le sud-est de la France. Et il n'y a pas que les élèves qui s'apprêtent à faire leur rentrée, les politiques également. Emmanuel Macron réunira le gouvernement lundi matin pour un conseil des ministres de rentrée après une pause estivale marquée par les canicules à répétition et des incendies d'ampleur historique. Lui a fait sa rentrée ce matin, Édouard Philippe est à Mayotte. Il a proposé plusieurs mesures pour, je cite, « fermer totalement les vannes de l'immigration sur l'île ». À quelques semaines des débats sur le budget pour l'année prochaine, la ministre de la Santé, Stéphanie Rist, annonce que le gouvernement renonce à doubler le plafond des franchises médicales, une mesure qui avait été qualifiée de brutale par les personnes âgées et les malades chroniques, selon la mutualité française. À l'international, les États-Unis accentuent la pression sur l'Iran en lançant une vaste guerre économique. Et Washington prévient, les pays réfractaires seront considérés comme hostiles. Sport et football avec la reprise de la Ligue 1 ce soir. Pour cette première journée, l'Olympique de Marseille reçoit Strasbourg à 20h45. Et puis Julien Alaphilippe raccroche le vélo. Le cycliste double champion du monde met un terme à sa carrière à 34 ans. Une demi-surprise puisque le coureur avait avoué à la fin de la dernière grande boucle sa lassitude et sa fatigue physique.
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2: La météo des Hautes-Alpes et de la vallée de l'Ubaye avec Météo Alpes du Rance.
3: Cet après-midi, le temps va progressivement s'améliorer sur les Hautes-Alpes et l'Ubaye. Après l'évacuation des pluies orageuses ce matin, quelques averses résiduelles restent possibles en tout début d'après-midi avant le retour définitif d'un temps sec pour le reste de la journée. Le vent d'abord modéré au sud va basculer au nord-ouest au fil des heures en soufflant autour de 30 à 40 km/h. La baisse des températures est spectaculaire et apporte une vraie fraîcheur. Les maximales ne dépasseront pas de 18 à 25 degrés au plus fort de la journée. Et pour votre week-end de transition, la journée de samedi s'annonce beaucoup plus calme et ensoleillé, sous un ciel parfois voilé, sans la moindre précipitation. Il fera frais au réveil de 8 à 14 degrés avant des maximales de saison comprises entre 23 et 28 degrés l'après-midi, sous un vent d'ouest à nord-ouest, soufflant entre 30 et 35 km/h.
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1: Bienvenue à tous. En ce vendredi, la fin du mois d'août réserve de magnifiques moments de cinéma de montagne, de produits du terroir et d'activités en plein air dans le Briançonnais. Ce soir à 21h, direction le gîte Leymendi à Ailefroide pour la quatrième soirée du festival Ramène ta bobine. Deux superbes projections de films d'aventure sont au programme. Chimère, Patagone, l'exploit de trois guides de haute montagne devenus la première cordée 100% féminine à vaincre une montagne. Et Zahir, le défi vertical et plein d'humour de deux grimpeurs venue à vélo s'attaquer à la grande voie la plus dure du massif suisse. Un samedi sous le signe de l'artisanat et de l'évasion. De 9h à 17h au Monestier-les-Bains, rendez-vous sur la place de l'église et la place Novalès pour le grand marché artisanat et saveurs. Producteurs et créateurs locaux vous attendent avec fromage, miel et pièces artisanales uniques du terroir. À 17h à Val-Louise, projection gratuite du documentaire sur les îles du ciel à la maison du parc national des Écrins sur les fleurs d'altitude qui défient les falaises. À 21h à Val-Louise, à la salle Bon Voisin, clôture du festival Ramène ta bobine avec parfum d'essence, le périple de deux amis partis à vélo jusqu'en Himalaya sans entraînement. Le dimanche de 9h à midi à l'Argentière l'ABC, sortez les vélos, rollers ou trottinettes, la route des Espagnols entre la station d'épuration et le pont des Traverses est réservée exclusivement aux mobilités douces et aux piétons. Le mardi 25 août à Val-Louise-Pelvoux, prenez date pour participer aux demi-journées de sensibilisation chiens de protection et troupeaux. Elle partait en alpage à la rencontre d'un berger, d'un éleveur et de ses patous pour adopter les bons réflexes. C'est gratuit sur réservation. Votre week-end s'annonce inspirant et ressourçant. Et très belle sortie à tous dans le Briançonnais à l'écoute d'Imagine la radio.
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3: Bonjour à tous. Fin de la vigilance orange aux orages, mais conséquence, des importantes quantités de pluie qui sont tombées dans la nuit, de nombreuses plages des Bouches-du-Rhône et du Var sont interdites à la baignade aujourd'hui. La Loire a atteint cet été des niveaux historiquement bas avec plusieurs secteurs du fleuve placés en alerte crise et un débit maintenu grâce à des lâchers d'eau depuis les barrages de Villerest et Naussac. La rivière Allier est également en alerte crise, des niveaux qui impliquent de nombreuses restrictions de l'usage de l'eau. Du monde attendu sur les routes aujourd'hui, surtout dans le sens des retours depuis les régions côtières et en direction des grandes métropoles. Bison Futé hisse le drapeau orange aujourd'hui au niveau national, rouge dans le centre-ouest, le sud-ouest et le sud-est de la France. Et il n'y a pas que les élèves qui s'apprêtent à faire leur rentrée, les politiques également. Emmanuel Macron réunira le gouvernement lundi matin pour un conseil des ministres de rentrée après une pause estivale marquée par les canicules à répétition et des incendies d'ampleur historique. Lui a fait sa rentrée ce matin, Édouard Philippe est à Mayotte. Il a proposé plusieurs mesures pour, je cite, fermer totalement les vannes de l'immigration. Sur l'île.

0: Première journée, l'Olympique de Marseille reçoit Strasbourg à 20h45. Et puis Julien Alaphilippe raccroche le vélo. Le cycliste double champion du monde met un terme à sa carrière à 34 ans. Une demi-surprise puisque le coureur avait avoué à la fin de la dernière grande boucle sa lassitude et sa fatigue physique.
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1: Bienvenue à tous. En ce vendredi, la fin du mois d'août réserve de magnifiques moments de cinéma de montagne, de produits du terroir et d'activités en plein air dans le Briançonnais. Ce soir à 21h, direction le gîte Leymendi à Ailefroide pour la quatrième soirée du festival Ramène ta bobine. Deux superbes projections de films d'aventure sont au programme. Chimère Patagone, l'exploit de trois guides de haute montagne devenus la première cordée 100% féminine à vaincre une montagne. Et Zahir, le défi vertical et plein d'humour de deux grimpeuses venue à vélo s'attaquer à la grande voie la plus dure du massif suisse. Un samedi sous le signe de l'artisanat et de l'évasion. De 9h à 17h au Monetier-les-Bains, rendez-vous sur la place de l'église et la place Novalès pour le grand marché artisanat et saveurs. Producteurs et créateurs locaux vous attendent avec fromage, miel et pièces artisanales uniques du terroir. À 17h à Val-Louise, projection gratuite du documentaire sur les îles du ciel à la maison du parc national des Écrins sur les fleurs d'altitude qui défient les falaises. À 21h à Val-Louise, à la salle Bon Voisin, clôture du festival Ramène ta bobine avec parfum d'essence, le périple de deux amis partis à vélo jusqu'en Himalaya sans entraînement. Le dimanche de 9h à midi à l'Argentière l'ABC, sortez les vélos, rollers ou trottinettes, la route des Espagnols entre la station d'épuration et le pont des Traverses est réservée exclusivement aux mobilités douces et aux piétons. Le mardi 25 août à Val-Louise-Pelvoux, prenez date pour participer aux demi-journées de sensibilisation chien de protection et troupeaux. Partez en alpage à la rencontre d'un berger, d'un éleveur et de ses patous pour adopter les bons réflexes. C'est gratuit sur réservation. Votre week-end s'annonce inspirant et ressourçant. Très belle sortie à tous dans le Briançonnais à l'écoute d'Imagine la radio.
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3: Bonjour à tous. Fin de la vigilance orange aux orages, mais conséquences, des importantes quantités de pluie qui sont tombées dans la nuit, de nombreuses plages des Bouches-du-Rhône et du Var sont interdites à la baignade aujourd'hui. La Loire a atteint cet été des niveaux historiquement bas avec plusieurs secteurs du fleuve placés en alerte crise et un débit maintenu grâce à des lâchers d'eau depuis les barrages de Villerest et Naussac. La rivière Allier est également en alerte crise, des niveaux qui impliquent de nombreuses restrictions de l'usage de l'eau. Du monde attendu sur les routes aujourd'hui, surtout dans le sens des retours depuis les régions côtières et en direction des grandes métropoles. Bison futé hisse le drapeau orange aujourd'hui au niveau national, rouge dans le centre-ouest, le sud-ouest et le sud-est de la France. Et il n'y a pas que les élèves qui s'apprêtent à faire leur rentrée, les politiques également. Emmanuel Macron réunira le gouvernement lundi matin pour un conseil des ministres de rentrée après une pause estivale marquée par les canicules à répétition et des incendies d'ampleur historique. Lui a fait sa rentrée ce matin, Édouard Philippe est à Mayotte. Il a proposé plusieurs mesures pour, je cite, « fermer totalement les vannes de l'immigration sur l'île ». À quelques semaines des débats sur le budget pour l'année prochaine, la ministre de la Santé, Stéphanie Rist, annonce que le gouvernement renonce à doubler le plafond des franchises médicales, une mesure qui avait été qualifiée de brutale par les personnes âgées et les malades chroniques, selon la mutualité française. À l'international, les États-Unis accentuent la pression sur l'Iran en lançant une vaste guerre économique et Washington prévient les pays réfractaires seront considérés comme hostiles. Sport et football avec la reprise de la Ligue 1 ce soir. Pour cette première journée, l'Olympique de Marseille reçoit Strasbourg à 20h45. Et puis Julien Alaphilippe raccroche le vélo. Le 6 ce soir, pour cette première journée, l'Olympique de Marseille reçoit Strasbourg à 20h45. Et puis Julien Alaphilippe raccroche le vélo. Le cycliste double champion.

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1: Bienvenue à tous. En ce vendredi, la fin du mois d'août réserve de magnifiques moments de cinéma de montagne, de produits du terroir et d'activités en plein air dans le Briançonnais. Ce soir à 21h, direction le gîte Leymendi à Ailefroide pour la quatrième soirée du festival Ramène ta bobine. Deux superbes projections de films d'aventure sont au programme. Chimère Patagone, l'exploit de trois guides de haute montagne devenus la première cordée 100% féminine à vaincre une montagne. Et Zahir, le défi vertical et plein d'humour de deux grimpeurs venue à vélo s'attaquer à la grande voie la plus dure du massif suisse. Un samedi sous le signe de l'artisanat et de l'évasion. De 9h à 17h au Monetier-les-Bains, rendez-vous sur la place de l'église et la place Novalès pour le grand marché artisanat et saveurs. Producteurs et créateurs locaux vous attendent avec fromage, miel et pièces artisanales uniques du terroir. À 17h à Val-Louise, projection gratuite du documentaire sur les îles du ciel à la maison du parc national des Écrins sur les fleurs d'altitude qui défient les falaises. À 21h à Val-Louise, à la salle Bon Voisin, clôture du festival Ramène ta bobine avec parfum d'essence, le périple de deux amis partis à vélo jusqu'en Himalaya sans entraînement. Le dimanche de 9h à midi à l'Argentière l'ABC, sortez les vélos, rollers ou trottinettes, la route des Espagnols entre la station d'épuration et le pont des Traverses est réservée exclusivement aux mobilités douces et aux piétons. Le mardi 25 août à Val-Louise-Pelvoux, prenez date pour participer aux demi-journées de sensibilisation chiens de protection et troupeaux. Partez en alpage à la rencontre d'un berger, d'un éleveur et de ses patous pour adopter les bons réflexes. C'est gratuit sur réservation. Votre week-end s'annonce inspirant et ressourçant. Très belle sortie à tous dans le Briançonnais à l'écoute d'Imagine la radio.
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2: 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Il est 16h.
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4: Bonjour à tous. Plusieurs départements restent en vigilance jaune pour les orages, pour des fortes pluies, des vents ou encore des crues. Et en ce qui concerne les températures, elles continuent de baisser sur l'ensemble du pays. L'astronaute française Sophie Adnot effectuera une nouvelle sortie spatiale mardi prochain avec l'américain Anil Menon. 3 jours après être devenue la première française à sortir dans l'espace, elle retournera à l'extérieur de l'ISS pour achever la mission qui avait échoué lors de la première tentative. Visé par une trentaine de plaintes pour viol et agression sexuelle, Patrick Bruel a décidé de maintenir sa tournée de 35 dates prévues à partir d'octobre. Mais plusieurs maires s'y opposent. À Chartres, Caen ou encore Tours, les élus invoquent le respect des victimes potentielles et les risques de troubles à l'ordre public, tout en rappelant la présomption d'innocence du chanteur. En ce qui concerne les obsèques de François Patria, elles auront lieu mardi en Côte d'Or en présence d'Emmanuel Macron. Le sénateur est mort mercredi à l'âge de 83 ans après un grave accident de vélo. Il avait été l'un des premiers soutiens du président dès 2016. Et puis plusieurs personnes ont été blessées à l'arme blanche aujourd'hui dans un lycée en Suède. Selon les autorités, un homme armé d'une épée s'est introduit dans l'établissement avant d'être interpellé par la police. Au Moyen-Orient, le président iranien estime qu'il est temps de mettre fin à la guerre avec les États-Unis. Il affirme que l'Iran est actuellement en position de force et souhaite conclure le conflit dans la dignité. Attention, les autorités alertent sur une trentaine de références de préservatifs non conformes vendues en ligne en pharmacie. Plus de 40 000 exemplaires ont été écoulés sur Internet, certains présentant des risques d'éclatement ou de perforation. Les personnes ayant utilisé ces produits sont invitées à effectuer un dépistage des IST et un test de grossesse en cas de retard de règles. Et enfin du sport et du football, après la trêve estivale, retour de la Ligue 1 ce soir, Marseille en cas de retard de règles. Et enfin du sport et du football, après la trêve estivale, retour de la Ligue 1 ce soir, Marseille affronte Strasbourg.

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1: Ok, prépare les valises, ma jolie.

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1: Bienvenue à tous. En ce vendredi, la fin du mois d'août réserve de magnifiques moments de cinéma de montagne, de produits du terroir et d'activités en plein air dans le Briançonnais. Ce soir à 21h, direction le gîte Leimendi à Ailefroide pour la 4e soirée du festival Ramène ta bobine. Deux superbes projections de films d'aventure sont au programme. Chimère, Patagone, l'exploit de trois guides de haute montagne devenus la première cordée 100% féminine à vaincre une montagne. Et Zahir, le défi vertical et plein d'humour de deux grimpeuses venu à vélo s'attaquer à la grande voie la plus dure du massif suisse. Un samedi sous le signe de l'artisanat et de l'évasion. De 9h à 17h au Monetier-les-Bains, rendez-vous sur la place de l'église et la place Novalès pour le grand marché artisanat et saveurs. Producteurs et créateurs locaux vous attendent avec fromage, miel et pièces artisanales uniques du terroir. À 17h à Val-Louise, projection gratuite du documentaire sur les îles du ciel à la maison du parc national des Écrins sur les fleurs d'altitude qui défient les falaises. À 21h à Val-Louise, à la salle Bon Voisin, clôture du festival Ramène ta bobine avec parfum d'essence, le périple de deux amis partis à vélo jusqu'en Himalaya sans entraînement. Le dimanche de 9h à midi à l'Argentière l'ABC, sortez les vélos, rollers ou trottinettes, la route des Espagnols entre la station d'épuration et le pont des Traverses est réservée exclusivement aux mobilités douces et aux piétons. Le mardi 25 août à Val-Louise-Pelvoux, prenez date pour participer aux demi-journées de sensibilisation chiens de protection et troupeaux. Partez en alpage à la rencontre d'un berger, d'un éleveur et de ses patous pour adopter les bons réflexes. C'est gratuit sur réservation. Votre week-end s'annonce inspirant et ressourçant. Très belle sortie à tous dans le Briançonnais à l'écoute d'Imagine la radio.
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4: Il est bientôt 17h. 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
0: 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Il est 17h.
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3: Bonjour à tous. Plusieurs départements restent en vigilance jaune pour les orages, pour des fortes pluies, des vents ou encore des crues. Et en ce qui concerne les températures, elles continuent de baisser sur l'ensemble du pays. L'astronaute française Sophie Adnaud effectuera une nouvelle sortie spatiale mardi prochain avec l'américain Anil Menon. 3 jours après être devenue la première française à sortir dans l'espace, elle retournera à l'extérieur de l'ISS pour achever la mission qui avait échoué lors de la première tentative. Visé par une trentaine de plaintes pour viol et agression sexuelle, Patrick Bruel a décidé de maintenir sa tournée de 35 dates prévues à partir d'octobre. Mais plusieurs maires s'y opposent. À Chartres, Caen ou encore Tours, les élus invoquent le respect des victimes potentielles et les risques de troubles à l'ordre public, tout en rappelant la présomption d'innocence du chanteur. En ce qui concerne les obsèques de François Patria, elles auront lieu mardi en Côte d'Or en présence d'Emmanuel Macron. Le sénateur est mort mercredi à l'âge de 83 ans après un grave accident de vélo. Il avait été l'un des premiers soutiens du président dès 2016. Et puis plusieurs personnes ont été blessées à l'arme blanche aujourd'hui dans un lycée en Suède. Selon les autorités, un homme armé d'une épée s'est introduit dans l'établissement avant d'être interpellé par la police. Au Moyen-Orient, le président iranien estime qu'il est temps de mettre fin à la guerre avec les États-Unis. Il affirme que l'Iran est actuellement en position de force et souhaite conclure le conflit dans la dignité. Attention, les autorités alertent sur une trentaine de références de préservatifs non conformes vendues en ligne en pharmacie. Plus de 40 000 exemplaires ont été écoulés sur Internet, certains présentant des risques d'éclatement ou de perforation. Les personnes ayant utilisé ces produits sont invitées à effectuer un dépistage des IST et un test de grossesse en cas de retard de règles. Et enfin du sport et du football, après la trêve estivale, retour de la Ligue 1 ce soir. Marseille affronte Strasbourg à 20h45.
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4: La météo des Hautes-Alpes et de la vallée de l'Ubaye avec Météo Alpes d'Urance.
5: Et demain samedi, le calme est de retour sur les Hautes-Alpes et l'Ubaye. La journée s'annonce globalement belle et bien ensoleillée, malgré un ciel parfois voilé. Aucune précipitation n'est à craindre. Le vent d'ouest à nord-ouest soufflera en rafale autour de 30 à 35 km/h. Les températures s'inscriront dans les normales de saison. Mais attention à la fraîcheur au lever du jour, avec seulement de 7 à 12 degrés au réveil. Dans l'après-midi, le mercure remontera doucement pour atteindre de 23 à 27 degrés. Pour votre journée de dimanche, le grand beau temps va pleinement se maintenir pour clôturer le week-end. Pas la moindre perturbation ni averse au programme sous un vent de sud-ouest qui soufflera aux alentours de 30 à 35 km/h. Après une matinée encore bien fraîche de 6 à 12 degrés, l'ambiance deviendra nettement plus chaude l'après-midi avec des maximales comprises entre 26 et 30 degrés.
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2: Bonsoir à tous. On commence ce flash avec les conditions de circulation. Plusieurs routes restent sous surveillance dans les Hautes-Alpes. Des chutes de pierres ont notamment perturbé la circulation dans le Queyras. La circulation a toutefois pu être rétablie ce matin. En revanche, l'accès auprès de Madame Carle depuis Elfroide à Valouise-Pelvoux reste impossible en raison de coulées de boue. La navette Estibus entre Valouise et la chapelle de Béassac ne circule pas non plus aujourd'hui. Enfin, la route départementale 1T menant à la vallée étroite à Névache a été fermée en raison d'un risque important de nouvelles coulées de boue. Et puis à Gap, les pompiers ont également été fortement mobilisés ce matin. 23 sapeurs-pompiers sont intervenus pour un incendie dans une maison individuelle de 2 étages dans le secteur de Romette. Le feu s'était propagé à la toiture. Un câble électrique a aussi été touché, entraînant une coupure de courant pour une 30aine de foyers. L'origine de l'incendie reste pour l'heure inconnue. Pour faciliter les déplacements dans le secteur, une nouvelle navette va être mise en place à partir du 31 août pour rejoindre le marché de Guillet le lundi matin. 2 circuits desserviront plusieurs villages au départ de Réautier et de Saint-Crépin, avec notamment des passages par Saint-Clément-sur-Durance, Risoul, Mont-Dauphin. L'arrivée au marché est prévue à 9h et le départ à 11h30. Pas besoin de réserver. Le trajet coûtera 1 euro l'aller ou 2 euros l'aller-retour. On poursuit avec un autre chantier important, cette fois au dévolu. La nouvelle télécabine du JAS a franchi hier une étape technique majeure avec l'épissure de son câble. Une opération qui consiste à assembler les 2 extrémités pour former une boucle continue. Ce câble mesure plus de 4 km et pèse plus de 43 tonnes. Les équipes vont maintenant poursuivre l'installation des cabines et les finitions des gares. Le chantier reste dans les temps avec une ouverture toujours prévue en décembre. Et pour terminer, place au hockey sur glace. Ce soir, les Rapaces de Gap accueille Briançon pour un match amical à quelques semaines du début de la nouvelle saison de Ligue Magnus. Après 2 saisons terminées à la dernière place, Gap repart avec un nouvel entraîneur, un nouveau staff et une équipe largement remaniée. Un nouveau départ qui suscite beaucoup d'espoir chez les supporters et qui espèrent cette fois vivre une saison plus sereine et pourquoi pas voir leur équipe accrocher les playoffs.
1: La météo des Hautes-Alpes et de la vallée de l'Ubaye avec Météo Alpes-Durance.
2: Demain samedi, le calme est de retour sur les Hautes-Alpes et l'Ubaye. La journée s'annonce globalement belle et bien ensoleillée, malgré un ciel parfois voilé. Aucune précipitation n'est à craindre. Le vent d'ouest à nord-ouest soufflera en rafale autour de 30 à 35 km/h. Les températures s'inscriront dans les normales de saison. Mais attention à la fraîcheur au lever du jour, avec seulement de 7 à 12 degrés au réveil. Dans l'après-midi, le mercure remontera doucement pour atteindre de 23 à 27 degrés. Pour votre journée de dimanche, le grand beau temps va pleinement se maintenir pour clôturer le week-end. Pas la moindre perturbation ni averse au programme sous un vent de sud-ouest qui soufflera aux alentours de 30 à 35 km/h. Après une matinée encore bien fraîche de 6 à 12 degrés, l'ambiance deviendra nettement plus chaude l'après-midi avec des maximales comprises entre 26 et 30 degrés.
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1: Allez, ce soir sur TF1, Jean-Luc Reichmann repropose ses 12 coups, mais spécial combat des maîtres. C'est ce soir avec quelques surprises sur TF1. Donc, France 2, retrouver Capitaine Marlowe. France 3, Brigitte Bardot, le combat en héritage. Canal, c'est une soirée football, hein, la première ligue qui reprend. Arsenal face à Coventry City. Sur M6, Jeff Panaclock à la poursuite de Jean-Marc. Ça va être très sympa si vous avez envie de vous marier. W9, enquête d'action, alerte à l'ouest avec les gendarmes de Bretagne. TMC, vous allez retrouver Sirène. TFX, New York, unité spéciale. Et puis les Dalton en cavale sur Gulli. Voilà, je vous laisse faire votre choix. Et par avance, une belle soirée devant votre télévision.
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1: Il est bientôt 18h. 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
5: Bonjour à tous. Plusieurs départements restent en vigilance jaune pour les orages, pour des fortes pluies, des vents ou encore des crues. Et en ce qui concerne les températures, elles continuent de baisser sur l'ensemble du pays. L'astronaute française Sophie Adnaud effectuera une nouvelle sortie spatiale mardi prochain avec l'américain Anil Menon. 3 jours après être devenue la première française à sortir dans l'espace, elle retournera à l'extérieur de l'ISS pour achever la mission qui avait échoué lors de la première tentative. Visé par une trentaine de plaintes pour viol et agression sexuelle, Patrick Bruel a décidé de maintenir sa tournée de 35 dates prévues à partir d'octobre. Mais plusieurs maires s'y opposent. À Chartres, Caen ou encore Tours, les élus invoquent le respect des victimes potentielles et les risques de troubles à l'ordre public, tout en rappelant la présomption d'innocence du chanteur. En ce qui concerne les obsèques de François Patria, elles auront lieu mardi en Côte d'Or en présence d'Emmanuel Macron. Le sénateur est mort mercredi à l'âge de 83 ans après un grave accident de vélo. Il avait été l'un des premiers soutiens du président dès 2016. Et puis plusieurs personnes ont été blessées à l'arme blanche aujourd'hui dans un lycée en Suède. Selon les autorités, un homme armé d'une épée s'est introduit dans l'établissement avant d'être interpellé par la police. Au Moyen-Orient, le président iranien estime qu'il est temps de mettre fin à la guerre avec les États-Unis. Il affirme que l'Iran est actuellement en position de force et souhaite conclure le conflit dans la dignité. Attention, les autorités alertent sur une trentaine de références de préservatifs non conformes vendues en ligne et en pharmacie. Plus de 40 000 exemplaires ont été écoulés sur Internet, certains présentant des risques d'éclatement ou de perforation. Les personnes ayant utilisé ces produits sont invitées à effectuer un dépistage des IST et un test de grossesse en cas de retard de règles. Et enfin du sport et du football, après la trêve estivale, retour de la Ligue 1 ce soir. Marseille affronte Strasbourg à 20h45.
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6: La météo des Hautes-Alpes et de la vallée de l'Ubaye avec Météo Alpes d'Urance.
7: Et demain samedi, le calme est de retour sur les Hautes-Alpes et l'Ubaye. La journée s'annonce globalement belle et bien ensoleillée, malgré un ciel parfois voilé. Aucune précipitation n'est à craindre. Le vent d'ouest à nord-ouest soufflera en rafale autour de 30 à 35 km/h. Les températures s'inscriront dans les normales de saison. Mais attention à la fraîcheur au lever du jour, avec seulement de 7 à 12 degrés au réveil. Dans l'après-midi, le mercure remontera doucement pour atteindre de 23 à 27 degrés. Pour votre journée de dimanche, le grand beau temps va pleinement se maintenir. Pour clôturer le week-end, pas la moindre perturbation ni averse au programme sous un vent de sud-ouest qui soufflera aux alentours de 30 à 35 km/h. Après une matinée encore bien fraîche de 6 à 12 degrés, l'ambiance deviendra nettement plus chaude l'après-midi avec des maximales comprises entre 26 et 30 degrés.
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3: Et bonsoir à tous. On commence ce flash avec les conditions de circulation. Et plusieurs routes restent sous surveillance dans les Hautes-Alpes. Et des chutes de pierres ont notamment perturbé la circulation dans le Queyras. La circulation a toutefois pu être rétablie ce matin. En revanche, l'accès auprès de Madame Carle depuis Elfroide à Valouise-Pelvoux reste impossible en raison de coulées de boue. La navette Estibus entre Valouise et la chapelle de Béassac ne circule pas non plus aujourd'hui. Enfin, la route départementale 1T menant à la vallée étroite à Névache a été fermée en raison d'un risque important de nouvelle coulée de boue. Et puis à Gap, les pompiers ont également été fortement mobilisés ce matin. 23 sapeurs-pompiers sont intervenus pour un incendie dans une maison individuelle de 2 étages dans le secteur de Romette. Le feu s'était propagé à la toiture. Un câble électrique a aussi été touché, entraînant une coupure de courant pour une 30aine de foyers. L'origine de l'incendie reste pour l'heure inconnue. Pour faciliter les déplacements dans le secteur, une nouvelle navette va être mise en place à partir du 31 août pour rejoindre le marché de Guillestre le lundi matin. 2 circuits desserviront plusieurs villages au départ de Réautier et de Saint-Crépin, avec notamment des passages par Saint-Clément-sur-Durance, Risoul, Mont-Dauphin. L'arrivée au marché est prévue à 9h et le départ à 11h30. Pas besoin de réserver. Le trajet coûtera 1 euro l'aller ou 2 euros l'aller-retour. On poursuit avec un autre chantier important, cette fois au dévolu. La nouvelle télécabine du JAS a franchi hier une étape technique majeure avec l'épissure de son câble. Une opération qui consiste à assembler les 2 extrémités pour former une boucle continue. Ce câble mesure plus de 4 km et pèse plus de 43 tonnes. Les équipes vont maintenant poursuivre l'installation des cabines et les finitions des gares. Le chantier reste dans les temps avec une ouverture toujours prévue en décembre. Et pour terminer, place au hockey sur glace. Ce soir, les Rapaces de Gap accueille Briançon pour un match amical à quelques semaines du début de la nouvelle saison de Ligue Magnus. Après 2 saisons terminées à la dernière place, Gap repart avec un nouvel entraîneur, un nouveau staff et une équipe largement remaniée. Un nouveau départ qui suscite beaucoup d'espoir chez les supporters et qui espèrent cette fois vivre une saison plus sereine et pourquoi pas voir leur équipe accrocher les playoffs.
2: La météo des Hautes-Alpes et de la vallée de l'Ubaye avec Météo Alpes du Rance.
3: Et demain samedi, le calme est de retour sur les Hautes-Alpes et l'Ubaye. La journée s'annonce globalement belle et bien ensoleillée, malgré un ciel parfois voilé. Aucune précipitation n'est à craindre. Le vent d'ouest à nord-ouest soufflera en rafale autour de 30 à 35 km/h. Les températures s'inscriront dans les normales de saison. Mais attention à la fraîcheur au lever du jour, avec seulement de 7 à 12 degrés au réveil. Dans l'après-midi, le mercure remontera doucement pour atteindre de 23 à 27 degrés. Pour votre journée de dimanche, le grand beau temps va pleinement se maintenir. Pour clôturer le week-end, pas la moindre perturbation ni averse au programme sous un vent de sud-ouest qui soufflera aux alentours de 30 à 35 km/h. Après une matinée encore bien fraîche de 6 à 12 degrés, l'ambiance deviendra nettement plus chaude l'après-midi avec des maximales comprises entre 26 et 30 degrés.
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1: Allez, ce soir sur TF1, Jean-Luc Reichmann repropose ses 12 coups, mais spécial combat des maîtres. C'est ce soir avec quelques surprises sur TF1. Donc, France 2, retrouver Capitaine Marlowe. France 3, Brigitte Bardot, le combat en héritage. Canal, c'est une soirée football, hein, la première ligue qui reprend. Arsenal face à Coventry City. Sur M6, Jeff Panaclock à la poursuite de Jean-Marc. Ça va être très sympa si vous avez envie de vous marrer. W9, enquête d'action, alerte à l'ouest avec les gendarmes de Bretagne. TMC, vous allez retrouver Sirène. TFX, New York, unité spéciale. Et puis les Dalton en cavale sur Gulli. Voilà, je vous laisse faire votre choix. Et par avance, une belle soirée devant votre télévision.
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5: Il est bientôt 19h.
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0: 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Il est 19h.
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3: Bonjour à tous. Plusieurs départements restent en vigilance jaune pour les orages, pour des fortes pluies, des vents ou encore des crues. Et en ce qui concerne les températures, elles continuent de baisser sur l'ensemble du pays. L'astronaute française Sophie Adnot effectuera une nouvelle sortie spatiale mardi prochain avec l'américain Anil Menon. 3 jours après être devenue la première française à sortir dans l'espace, elle retournera à l'extérieur de l'ISS pour achever la mission qui avait échoué lors de la première tentative. Visé par une trentaine de plaintes pour viol et agression sexuelle, Patrick Bruel a décidé de maintenir sa tournée de 35 dates prévues à partir d'octobre. Mais plusieurs maires s'y opposent. À Chartres, Caen ou encore Tours, les élus invoquent le respect des victimes potentielles et les risques de troubles à l'ordre public, tout en rappelant la présomption d'innocence du chanteur. En ce qui concerne les obsèques de François Patria, elles auront lieu mardi en Côte d'Or en présence d'Emmanuel Macron. Le sénateur est mort mercredi à l'âge de 83 ans après un grave accident de vélo. Il avait été l'un des premiers soutiens du président dès 2016. Et puis plusieurs personnes ont été blessées à l'arme blanche aujourd'hui dans un lycée en Suède. Selon les autorités, un homme armé d'une épée s'est introduit dans l'établissement avant d'être interpellé par la police. Au Moyen-Orient, le président iranien estime qu'il est temps de mettre fin à la guerre avec les États-Unis. Il affirme que l'Iran est actuellement en position de force et souhaite conclure le conflit dans la dignité. Attention, les autorités alertent sur une trentaine de références de préservatifs non conformes vendus en ligne et en pharmacie. Plus de 40 000 exemplaires ont été écoulés sur Internet, certains présentant des risques d'éclatement ou de perforation. Les personnes ayant utilisé ces produits sont invitées à effectuer un dépistage des IST et un test de grossesse en cas de retard de règles. Et enfin du sport et du football, après la trêve estivale, retour de la Ligue 1 ce soir. Marseille affronte Strasbourg à 20h45.
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4: La météo des Hautes-Alpes et de la vallée de l'Ubaye avec Météo Alpes du Rance.
5: Et demain samedi, le calme est de retour sur les Hautes-Alpes et l'Ubaye. La journée s'annonce globalement belle et bien ensoleillée, malgré un ciel parfois voilé. Aucune précipitation n'est à craindre. Le vent d'ouest à nord-ouest soufflera en rafale autour de 30 à 35 km/h. Les températures s'inscriront dans les normales de saison. Mais attention à la fraîcheur au lever du jour, avec seulement de 7 à 12 degrés au réveil. Dans l'après-midi, le mercure remontera doucement pour atteindre de 23 à 27 degrés. Pour votre journée de dimanche, le grand beau temps va pleinement se maintenir pour clôturer le week-end. Pas la moindre perturbation ni averse au programme sous un vent de sud-ouest qui soufflera aux alentours de 30 à 35 km/h. Après une matinée encore bien fraîche de 6 à 12 degrés, l'ambiance deviendra nettement plus chaude l'après-midi avec des maximales comprises entre 26 et 30 degrés.
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2: Et bonsoir à tous. On commence ce flash avec les conditions de circulation. Et plusieurs routes restent sous surveillance dans les Hautes-Alpes. Et des chutes de pierres ont notamment perturbé la circulation dans le Queyras. La circulation a toutefois pu être rétablie ce matin. En revanche, l'accès auprès de Madame Carl depuis Elfroide à Valouise-Pelvoux reste impossible en raison de coulées de boue. La navette Estibus entre Valouise et la chapelle de Béassac ne circule pas non plus aujourd'hui. Enfin, la route départementale 1T menant à la vallée étroite à Névache a été fermée en raison d'un risque important de nouvelles coulées de boue. Et puis à Gap, les pompiers ont également été fortement mobilisés ce matin. 23 sapeurs-pompiers sont intervenus pour un incendie dans une maison individuelle de 2 étages dans le secteur de Romette. Le feu s'était propagé à la toiture. Un câble électrique a aussi été touché, entraînant une coupure de courant pour une 30aine de foyers. L'origine de l'incendie reste pour l'heure inconnue. Pour faciliter les déplacements dans le secteur, une nouvelle navette va être mise en place à partir du 31 août pour rejoindre le marché de Guillestre le lundi matin. Deux circuits desserviront plusieurs villages au départ de Réautier et de Saint-Crépin, avec notamment des passages par Saint-Clément-sur-Durance, Risoul, Mont-Dauphin. L'arrivée au marché est prévue à 9h et le départ à 11h30. Pas besoin de réserver. Le trajet coûtera 1 euro l'aller ou 2 euros l'aller-retour. On poursuit avec un autre chantier important, cette fois au dévolu. La nouvelle télécabine du JAS a franchi hier une étape technique majeure avec l'épissure de son câble. Une opération qui consiste à assembler les deux extrémités pour former une boucle continue. Ce câble mesure plus de 4 km et pèse plus de 43 tonnes. Les équipes vont maintenant poursuivre l'installation des cabines et les finitions des gares. Le chantier reste dans les temps avec une ouverture toujours prévue en décembre. Et pour terminer, place au hockey sur glace. Ce soir, les Rapaces de Gap accueillent Briançon pour un match amical à quelques semaines du début de la nouvelle saison de Ligue Magnus. Après 2 saisons terminées à la dernière place, Gap repart avec un nouvel entraîneur, un nouveau staff et une équipe largement remaniée. Un nouveau départ qui suscite beaucoup d'espoir chez les supporters et qui espèrent cette fois vivre une saison plus sereine et pourquoi pas avoir leur équipe accrocher les playoffs.
1: La météo des Hautes-Alpes et de la vallée de l'Ubaye avec Météo Alpes d'Urance.
2: Et demain samedi, le calme est de retour sur les Hautes-Alpes et l'Ubaye. La journée s'annonce globalement belle et bien ensoleillée, malgré un ciel parfois voilé. Aucune précipitation n'est à craindre. Le vent d'ouest à nord-ouest soufflera en rafale autour de 30 à 35 km/h. Les températures s'inscriront dans les normales de saison, mais attention à la fraîcheur au lever du jour, avec seulement de 7 à 12 degrés au réveil. Dans l'après-midi, le mercure remontera doucement pour atteindre de 23 à 27 degrés. Pour votre journée de dimanche, le grand beau temps va pleinement se maintenir pour clôturer le week-end. Pas la moindre perturbation ni averse au programme sous un vent de sud-ouest qui soufflera aux alentours de 30 à 35 km/h. Après une matinée encore bien fraîche de 6 à 12 degrés, l'ambiance deviendra nettement plus chaude l'après-midi avec des maximales comprises entre 26 et 30 degrés.
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0: 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Il est 23h.
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0: 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Il est minuit.
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0: 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Il est 1h.
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